0: nouvelles en amont.
1: Sans moula.
2: Elles ont du vent.
0: Et qu'est-ce qu'elles font, c'est des restants. T'es d'un dans le bagne.
3: Es la banda El Recodo de Don Cruz Lizárraga. Es la cama de piedra. Son las 6:34. Muy bonita tarde.